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5: Bonjour. 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L'association proposera des petites activités manuelles pour confectionner un cadeau pour maman, à emporter. 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
1: Oui.
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5: Faites attention, ils ne vont pas refaire une deuxième loi du plomb, ils en ont déposé une. Mais ils vont faire ça bien plus subtilement et bien plus sournoisement.
6: 2025, une pétition Assemblée nationale réunit plus de 2 millions de signatures contre la loi Duplomb, sénateur au service de l'agro-industrie, et parmi toutes les horreurs prévues par cette loi, ferme-usine, méga-bassine et toujours plus de chimie, dont la fameuse acétamipride néonicotinoïde qui ne tue pas que les abeilles. Herbicides, fongicides, pesticides, quand le poison se termine en cide, c'est qu'il tue. 2026, Duplomb remonte à la charge pour imposer l'acétamipride, mais l'offensive législative des politiques de droite au service de l'agro-industrie ne s'arrête pas là. En ce printemps 2026, au National, on craint une terrible loi dite d'urgence agricole, LUA, et au niveau européen, des directives omnibus qui détricotent les lois de protection de l'environnement. Carreau de cancer colère.
7: Il n'y a pas que la loi Duplomb, il y a la loi d'urgence agricole, il y a aussi le paquet de lois omnibus. C'est un système à bout de souffle qui voit l'être humain s'autodétruire, c'est une sinistre fuite en avant. Dans ces textes, il n'est pas seulement question du droit d'empoisonner l'eau ou les sols. Ces textes posent des cadres de régression bien plus graves. C'est le déni de la science, c'est la mise en cause des instances démocratiques et c'est la criminalisation des lanceurs d'alerte. Je suis en colère enfin, parce que je suis maman et que je vois venir un moment de bascule. Mais cette colère, dans le collectif, c'est une énergie porteuse, constructive et même joyeuse.
6: Et il était joyeux ce carnaval anti-Duplomb de ce dimanche 26 avril 2026 à Tours, région centre. Procession qui a rassemblé un millier de personnes venues à pied, en vélo, en bateau et qui s'est achevée sur l'île Simon, une île au milieu de la Loire qui traverse la ville avec une série de prises de parole des organisations de l'événement. À commencer par des membres de la Confédération Paysanne.
8: À toutes.
9: Bonjour.
8: Nous, c'est la Confédération Paysanne, du coup. Donc, Lulu, Nico, Fred. Tout d'abord, un grand merci à toutes et à tous pour cette joyeuse mobilisation. Ouais. Même si les raisons de ce carnaval ne le sont pas forcément. Qui aurait pu prédire que nous, paysans, paysannes, salariés, citoyens, citoyennes, centres sociaux et collectifs militants, se rassemblent pour une même cause? Qui aurait pu prédire que nous, les premiers de cordée, les gueux, les sales connes, pouvaient penser remettre en cause les choix politiques de notre cirque gouvernemental? Certainement pas ces clowns qui pondent des lois qui ne répondent qu'à une logique capitaliste en ne voulant pas penser à ceux qui les subissent. On va vous faire un petit rappel de la loi Duplomb, parce qu'il y a quand même beaucoup de choses dans la loi Duplomb et de ses conséquences du coup. Car c'est bien contre une loi que nous nous retrouvons aujourd'hui, la fameuse loi Duplomb 2, un mauvais remake de la 1, mais qui rentre cette fois-ci par la grande porte en étant inscrite dans la loi d'urgence pour la protection et la souveraineté agricole. Quel joli nom pour un contenu vide de sens. Sous couvert de concurrence déloyale avec des paysans et des paysannes de l'Europe, il faut baisser les normes, réduire les contraintes et donc réintroduire des pesticides interdits tels que l'acétamipride et le flupyradipurone, dont on connaît les effets délétères sur le vivant, humain, faune, flore et eau. Il y aura des dérogations données pour telle ou telle raison afin de faciliter son utilisation. C'est la boîte de Pandore qu'on ouvre. L'accélération des méga-bassines, car les projets de stockage d'eau vont devenir d'intérêt général, mais sans consultation publique, en limitant les possibilités de recours juridique. Et donc, si jamais on manifeste, on pourra peut-être se faire enfermer. Mais on continuera quand même.
10: Toujours dans la loi Duplomb, l'augmentation de la taille des élevages en relevant le seuil à partir desquels ces élevages doivent réaliser une procédure d'évaluation environnementale et être enregistrés comme installation classée de protection de l'environnement. Il est fait en sorte que ces exploitations agricoles de taille industrielle peuvent échapper à ces contrôles. Il s'agit de demandes de la filière d'élevage de FNSEA qui ne concerne que 3% des exploitations mais où sont 60% des animaux. L'affaiblissement de la police de l'environnement. l'Office français de la biodiversité passe de la tutelle du ministère de l'Agriculture à celle de la tutelle directe du préfet et de la police administrative et du procureur de la République pour le judiciaire, ce qui pourrait réduire l'indépendance et l'efficacité des contrôles environnementaux. Le fait que l'ANSES, Agence nationale de sécurité sanitaire de l'alimentation, de l'environnement et du travail, perde son indépendance pour le contrôle des pesticides avant la mise sur le marché, mais qu'elle soit chapeautée par le ministère de l'Agriculture. Nous traversons pourtant de nombreuses crises structurelles qui appellent à agir. Garantir le revenu est une priorité qui doit engager une politique volontariste de régulation et de protection. La crise laitière qui commence actuellement exprime concrètement la nécessité d'agir sur les volumes de production et la constriction des prix. La crise énergétique et le choc pétrolier que subit le secteur agricole nous rappellent l'urgence d'engager des politiques qui nous orientent vers plus de robustesse et d'indépendance des filières vis-à-vis de la pétrochimie. Le dérèglement climatique nous rappelle également l'urgence d'une transition agroécologique. Si l'ambition du projet de loi est plus que tiède quant aux réponses apportées aux paysans et paysannes, elle est en revanche très incisive dans sa volonté de poursuivre un schéma productiviste qui ne cesse de faire disparaître les fermes et d'impacter l'environnement, la santé des citoyens et des citoyennes et de fragiliser notre souveraineté alimentaire. Pour appuyer cette volonté non dissimulée, il est choquant de constater le recours assez systématique aux ordonnances concernant ainsi les processus démocratiques et mettant à l'écart les citoyens et les citoyennes. C'est ce qu'ils veulent faire pour les bassines, plus de réunions publiques pour aller plus vite et orienter encore un peu plus. Les possibilités de dérogation particulièrement graves sont instaurées pour contourner la protection de la ressource en eau, au-delà des saupoudrages des mesures destinées, comme doit l'imaginer le gouvernement, à calmer les revendications des uns et des autres. La véritable ambition de ce projet de loi d'urgence agricole est de poursuivre une trajectoire qui autorise une minorité à s'accaparer les ressources en eau. Nous rappelons que la souveraineté alimentaire est précisément la capacité donnée aux populations de choisir leur agriculture et leur alimentation.
9: Alors nous, à la Confédération Paysanne, on propose autre chose. C'est l'agriculture paysanne. L'agriculture paysanne, c'est quoi? C'est produire pour nourrir et pas produire pour produire. La démarche de l'agriculture paysanne est transversale. Elle repose sur l'interaction de nombreux éléments. L'agriculture paysanne veut répartir équitablement les volumes de production. Dégager un revenu suffisant sur une surface et une taille d'atelier raisonnable pour permettre à d'autres agriculteurs de travailler. L'agriculture paysanne permet de développer la qualité et le goût de la production agricole. La nature est le principal capital des paysans. L'agriculture paysanne permet de développer l'autonomie des fermes en limitant les achats des semences et des aliments pour les animaux. L'agriculture paysanne donne les moyens aux paysans pour transmettre leurs fermes aux nouvelles générations, limiter les agrandissements et les investissements qui seraient trop lourds au moment de la reprise. Développement local, il participe au réseau local de partage agricole. Il s'investit dans la vie citoyenne.
11: Il, c'est le paysan, voilà. Et la paysanne.
9: Comment on peut mobiliser les citoyens? Et les citoyennes. Alors, solliciter les élus, soutenir l'agriculture paysanne, c'est acheter bio, consommer ses produits. Changement de modèle possible seulement, tous ensemble, convergence avec les luttes de salariés. Installez-vous comme paysan. Là, c'est vachement bien. Rejoignez les AMAP, montez des AMAP et parlez politique dans les AMAP. Et surtout, parlez politique, en fait. Faites de la politique, syndicalisez-vous. Et surtout, faites le lien avec les écoles. Il faut que nos enfants soient tous mobilisés aussi. Il faut qu'ils mangent bien.
12: Malgré le mépris du gouvernement, malgré le recul des lois environnementales, malgré la montée du fascisme, la Confédération paysanne continuera de défendre le droit à une alimentation de qualité pour toutes et tous, car l'alimentation est politique. Nous défendrons toujours l'eau, qui est un bien commun, le vivant, afin que chacun et chacune puisse vivre dans un environnement sain. Nous militerons toujours pour plus de justice sociale et le droit de pouvoir vivre dignement. Nous ne sommes rien les uns sans les autres. Nous sommes forts ensemble, collectivement. Restons solidaires dans la joie pour les nombreux combats à venir. On a sur l'air ! Siamo tutti antifascisti ! Siamo tutti antifascisti !
9: On peut parler à deux minutes des amis de la Confédération paysanne.
13: Bonjour, on est complètement d'accord à tout ce qui a été dit avant. En fait, on est une association citoyenne engagée et citoyenne engagée, non paysanne, et on soutient l'agriculture paysanne comme modèle capable d'assurer une alimentation choisie de qualité pour toutes et tous, de garantir un revenu décent aux paysans et paysannes et aux producteurs en général, et proposer un système d'alimentation qui préserve et les territoires vivants et qui lutte contre le dérèglement climatique et qui protège la biodiversité. C'est un peu ça l'idée que portent les amis de la conf. Donc on se reconnaît tout à fait dans les valeurs de la Confédération paysanne, dans ses actions, dans ses revendications. Et si nous ne sommes pas paysans, nous sommes tous citoyens et citoyennes, parents, soignants, et la santé de tous et tous nous importe. La santé, ça passe par une alimentation sans pesticides, par un air respirable, pas toxique. Donc animés par cette volonté de changement, nous, citoyennes, citoyens, voulons contribuer à promouvoir la mise en place généralisée de ce modèle agricole. N'hésitez pas à nous rejoindre si vous êtes d'accord avec cette démarche. Les amis, on a besoin de vous.
14: Alex, co-organisateur de ce carnaval.
6: On passe le micro à l'un des organisateurs du carnaval, également membre de divers collectifs comme Bassine Montmercy ou les Soulèvements de la Terre.
15: Carnaval ! Nous sommes carnaval. Vous êtes carnaval, nous sommes tous carnaval. Et c'est ça qui est super. Et pourquoi est-ce qu'on fait la fête ? Parce que l'heure est grave. Heureusement, on fait la fête. Parce que l'heure est grave, en fait, parce que qu'est-ce qui se passe avec la loi d'urgence agricole ? C'est la merde. Tout est interdit, mais c'est pas grave, on va le mettre dans la loi, comme ça, ce sera autorisé. En gros, c'est ça l'histoire. Jusque-là, t'avais pas le droit, mais maintenant t'as le droit. C'est ça l'histoire du gouvernement Le Cornu, c'est ça l'histoire de la FNSEA qui tient la main du gouvernement Le Cornu, qui tient la main du ministère de l'Agriculture et qui nous enfume. Carnaval ! Ouais ! Non, parce qu'on est là pour faire la fête. Hein. Carnaval ! Ouais ! Eh ben, on recommencera. Parce que c'était une première, c'est magnifique, c'est super. Je m'y attendais vraiment pas. C'est un énorme boulot qui a été fait là pour organiser tout ça. On va le refaire parce qu'on est vachement en composition là tous quoi. Moi j'ai des casquettes, Cépante, BNM, faucheurs volontaires. Hein, hein. Vous avez tous des casquettes, vous êtes tous bénévoles dans tout un tas de structures et vous portez tout un tas de messages avec des casquettes différentes. Et ben tout ça, c'est des gens qui sont en composition. On est tous en composition. Une composition, c'est quoi ? C'est il y a un groupe là. Il fait ce boulot-là, là, mais il y a une limite, ok ? Il y a un autre groupe, il fait ce boulot-là, là, mais il y a une limite. Et donc, on reprend le boulot de l'un pour pouvoir le poursuivre. C'est ça l'idée. Donc, très prochainement, à nouveau, carnaval !
14: Ouais ! Ben, je passe la parole maintenant à Caro, du collectif Cancer Colère.
16: Bonjour à tous. Je m'appelle Caroline, j'ai 43 ans. Et après 2 ans d'errance médicale et de « c'est le stress, madame, prenez un ton antidépresseur », on m'a diagnostiqué un cancer du pancréas, c'était le 15 janvier 2025. J'ai eu de la chance de pouvoir être opérée, j'ai traversé 6 mois de chimiothérapie, dont je garde des séquelles parce que c'est long, c'est très très long. Mais aujourd'hui, je n'ai pas envie de m'étendre sur mon parcours, même si je sais bien que nous, cancer colère, nous sommes là pour témoigner, pour montrer nos visages, pour dire que derrière les études et les discours, il y a une réalité glaçante. Je pense à Elisabeth. Elisabeth venait de rejoindre Cancer Colère. Elle nous a quittés il y a 10 jours. Elisabeth n'est pas seule. Dans un si jeune collectif, nous comptons déjà de nombreuses familles endeuillées, de camarades partis trop tôt d'une maladie qu'elle n'aurait pas dû avoir. Aujourd'hui donc, plus que jamais, je suis en colère. En colère parce que depuis 60 ans, on sait. Toutes les études de tous les instituts et centres de recherche ne font que le confirmer. Même le Conseil de l'Ordre des médecins dit que le doute n'est plus possible. En colère parce que ceux qui devraient nous protéger font le choix cynique de défendre un modèle économique délirant et mortifère en sacrifiant la santé publique. En colère parce que des enfants naissent malades, contaminés. En colère parce que les services d'oncologie pédiatrique sont surchargés et qu'il n'existe même pas de traitement adapté aux maladies des enfants parce que ce ne serait pas rentable à produire, évidemment. Pour nous, en revanche, il y a ce qu'il faut. Des industriels mettent sur le marché des produits chimiques, autorisés ou non d'ailleurs, des produits qui rendent malades, et les mêmes industriels produisent les traitements, fixent leurs prix et se les font payer. Par qui ? Par la solidarité nationale. En 2021, 5,9 milliards d'euros étaient versés aux laboratoires privés pour l'achat des médicaments anticancéreux. En 2023, c'est plus de 27 milliards d'euros qui étaient dépensés par l'assurance maladie pour traiter le cancer. C'est le premier poste de santé. Ce coût a doublé en 4 ans. Il augmente de 20% chaque année. et ne prend pas en compte, bien sûr, les nombreuses autres maladies chroniques concernées, comme la sclérose en plaques ou l'endométriose, par exemple. Et pourtant, sans la moindre honte, nos décideurs culpabilisent les malades et s'attaquent aux dispositifs d'aide pour les affections longue durée. Et c'est pas fini. En colère, je disais. Parce que les paysannes et les paysans qui font tout pour endiguer cette épidémie sont invisibilisés, discrédités, empêchés. Et elles demandent des revenus dignes, on leur donne des pesticides. En colère de voir le cadmium coloniser nos corps, nos terres et celles des pays du Sud, alors que tant d'alternatives non coûteuses existent. Je cite le cadmium, je pourrais en citer bien d'autres, mais comme pour une fois c'est d'actualité, je vais me permettre une petite digression. Parenthèse cadmium de Caroline qui a un cancer du pancréas. Donc je parle bien sûr de la proposition de loi qui vise à nous protéger de cette substance cancérogène qui risque de ne pas être débattue parce qu'elle a été sabotée par une grosse partie du centre et par l'ensemble de la droite et de l'extrême droite. Il n'est pas trop tard pour faire pression, vous l'avez sans doute vu, il y a une pétition qui est en ligne, je sais, encore une pétition, désolé, signée, partagée, la pétition, elle est sur le site de l'Assemblée nationale contre le cadmium et les cancers qui vont avec. Je suis donc en colère aussi, parce qu'il n'y a pas que la loi du plomb. Il y a la loi d'urgence agricole, on en parlait à l'instant, il y a aussi Omnibus, le paquet de lois Omnibus. C'est un système à bout de souffle qui voit l'être humain s'autodétruire. C'est une sinistre fuite en avant. Dans ces textes, il n'est pas seulement question du droit d'empoisonner l'eau ou les sols. Ces textes posent des cadres de régression bien plus graves. C'est le déni de la science. C'est la mise en cause des instances démocratiques. Et c'est la criminalisation des lanceurs d'alerte. Je suis en colère enfin, parce que je suis maman, et que je vois venir un moment de bascule. Mais cette colère, dans le collectif, c'est une énergie porteuse, constructive et même joyeuse. Aujourd'hui, ils méprisent les malades et les familles de malades. Ils disent que nous sommes des hystériques, des robots, qu'on cherche à faire le buzz avec des enfants malades. Eh bien, soit, je vous propose, nous allons faire le buzz, là, tous ensemble. Parce que nous sommes nombreux et nombreuses à nous battre pour défendre le vivant et nous allons le faire savoir. Alors, à tous les Duplon, Macron, Le Cornu, Genevard, Rist. Alors vous ne savez pas qui c'est Rist, hein, c'est normal, personne ne sait qui c'est la ministre de la Santé, elle est hyper bien planquée. On a envie de la sortir de sa cachette, donc retenez bien son nom, Stéphanie Rist. Il y a Darmanin aussi que j'ai envie de citer. Et une mention spéciale pour Sandra Marceau, députée de Charente. Donc vous en avez marre de nous entendre, mesdames et messieurs, eh bien va falloir s'y habituer, parce que ce n'est que le début.
6: Caro de Cancer Colère, on va la retrouver en seconde partie d'émission, mais pour l'heure, pause musicale de circonstance dans ce reportage sur ce carnaval anti-loi du plomb, anti-agro-industrie, anti-pesticides, anti-OGM, avec justement l'OGM man de la chanson du dimanche.

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1: Il nous manque les deux Gus de la chanson du dimanche qui ont sévi au cours des années 2010. Retour maintenant sur les prises de parole qui ont clos le carnaval anti-Duplon du dimanche 26 avril 2026, 40 ans jour pour jour après la catastrophe de Tchernobyl, comme on le verra tout à l'heure. Mais à présent, on va parler du sinistre chlordécone, poison qui tue à petit feu les populations des Antilles, Martinique et Guadeloupe.
2: Je vais passer la parole à Ghislain d'un collectif qui lutte sur les questions du chlordécone.
3: Bonjour tout le monde, bravo pour la mobilisation, c'est très très important. Pourquoi je suis là ici en tant que représentant de certains collectifs en Guadeloupe, en Martinique, l'association Vivre, l'association Lénage en Martinique. Le chlordécone, le lien avec ce qui se passe aujourd'hui, c'est que c'est une molécule qui avait été interdite dans les années 60 aux États-Unis. Elle avait aussi été interdite en France. Puis il y a eu une dérogation spéciale à l'époque, autour des années 1972-73. Pour le rappeler, le ministre de l'Agriculture à l'époque était Jacques Chirac. Donc cette molécule a été réintroduite. Quand c'est interdit, on passe une loi et puis on réutilise les mêmes molécules. Il suffit juste de changer le nom et puis ça revient sur le marché. Et ce qui s'est passé, c'est que cette molécule ayant été réautorisée par une dérogation spéciale, a été utilisé sur les cultures en Guadeloupe, en Martinique. Ils disaient officiellement que c'était pour lutter contre le charançon. Les conséquences ont été dramatiques puisque ça a été utilisé jusqu'au début des années 2000. Et aujourd'hui, on sait que les études le démontrent. Il y a Malcolm Ferdinand, que vous connaissez peut-être, qui a beaucoup travaillé dessus, qui est un chercheur. Les sols, les eaux et les mers sont contaminés de 300 ans à plus de 700 ans. C'est absolument dramatique. Et aujourd'hui, en Guadeloupe et en Martinique, les populations sont contaminées à plus de 90%, 92-93%. Donc ça veut dire des cancers du sein, de la prostate, etc., etc. Donc l'eau du robinet est contaminée, donc c'est absolument dramatique. Donc le lien avec ce qui se passe ici avec cette fameuse loi-là, la loi du plomb, où on se mobilise aujourd'hui pour qu'elle ne passe pas, ou... c'est qu'il y a déjà eu des précédents. C'est-à-dire qu'à partir du moment où on réintroduit des pesticides qui ont déjà causé du tort, eh bien on a un exemple très précis avec le chlordécone de ce qui s'est déjà passé, en fait. De quelque chose qui est interdit, qu'on réintroduit, et qui crée des torts, qui crée des cancers, qui crée des malformations, qui crée avec plus de 92% de personnes aujourd'hui qui sont contaminées. C'est pour cela que lorsque nous avons été contactés pour pouvoir apporter notre soutien, on n'a même pas hésité, parce que ça va de soi. Parce que l'enjeu aujourd'hui, c'est... Eh bien, c'est les valeurs que nous partageons, c'est qu'est-ce que nous voulons aussi transmettre aussi aux enfants. Je vois qu'il y a des familles qui sont là avec leurs enfants, moi je suis venu avec les miens aussi. C'est qu'est-ce qu'on veut transmettre en fait. Donc quand on parle des sols, des eaux et des mers, il y a tous les enjeux de santé publique. Simplement pour terminer, c'est important de se mobiliser justement pour ce type d'action. L'enjeu, c'est toujours l'impact. En ce qui me concerne, c'est aussi très important l'enjeu de la transmission. Donc quelles sont les formes de mobilisation que nous mettons en place, qu'elles soient fluides mais radicales. Et donc je voudrais terminer là-dessus. Qu'est-ce que nous avons fait avec ces associations? Eh bien, nous avons porté plainte contre l'État, tout simplement. Donc nous avons fait une action contre l'État. C'est pour dire que c'est possible, même si on sait qu'en principe l'État n'est jamais condamné. Alors il y a eu plusieurs actions. Il y a eu des actions au pénal. Au début des années 2000, donc un ensemble de collectifs s'était mobilisé en Guadeloupe et en Martinique. Il faut savoir que jusqu'en 2016-2017, il ne s'est absolument rien passé. Et ensuite, ce que nous avons fait, c'est que nous avons fait une seconde action en justice en 2019-2020 avec 5-6 collectifs, avec plus de 2000 personnes. Je pense qu'on peut les applaudir, ces 2000 personnes. Parce que l'enjeu, c'est toujours de se mobiliser. C'est ça qui est le plus difficile, c'est de mobiliser les gens. Donc cette action est toujours en cours, puisque voilà... il faut passer par les différentes strates. Aujourd'hui, je pense au Conseil d'État. Mais voilà, c'est ça l'enjeu. C'est comment est-ce qu'on se mobilise, quel est l'impact et qu'est-ce que nous voulons transmettre. Aujourd'hui, en Guadeloupe et en Martinique, les populations sont contraintes aux cultures hors sol. Qui dit culture hors sol dit que l'agriculture n'est pas consommable, en fait, tout simplement. C'est contaminé. les populations sont contraintes d'aller consommer, on va pas faire de dessin dans les grandes surfaces. On peut parler aussi du coût de la vie qui en Guadeloupe et Martinique est hyper cher. Donc voilà, donc c'est important de se mobiliser ici et ici aujourd'hui. Important aussi de rappeler que les formes de mobilisation sont très très importantes pour qu'il y ait un maximum d'impact. Merci.
2: Je vais passer la parole à Niuma du collectif Association Naya et à Romain de la Confédération Paysanne. La Confédération Paysanne a dit pour soutenir, il faut essayer de manger bio, manger des produits paysans. Mais on sait que c'est pas possible pour tout le monde, dans toutes les bourses, il y a plein de freins. Et du coup, c'est aussi une lutte collective. Nous, depuis quelques années, on a lutté sur cette question-là avec l'idée de la sécurité sociale de l'alimentation. Et on a essayé de tester des trucs et c'est ça que Niuma et Romain vont essayer de vous raconter un peu.
4: Merci Paul. Moi, je suis Niuma, je suis de Saint-Pierre-des-Corps, à côté de Tours. Je suis fondatrice d'une association qui est à Saint-Pierre-des-Corps, qui s'appelle Naya, qui accueille tout public sur toute problématique humaine. Notre rêve s'est réalisé quand la Confédération paysanne est arrivée sur nos publics les plus précaires, sur nos publics qui avaient besoin d'une alimentation saine, qu'ils avaient besoin d'être accompagnés sur l'agriculture française, parce que dans notre association, il y a une diversité de cultures du monde entier. Et ça, on est fiers. Du coup, on remercie les soulèvements de la terre, on remercie toutes les associations, les paysans, les agriculteurs et les agricultrices, bien sûr, parce que nous, les femmes, on est toujours en avant. Et d'ailleurs, Naya, c'est une association où il y a 80% de femmes et 20% d'hommes, de toute nationalité, de toute culture, de toute tradition. Comme je le disais tout à l'heure, en fait, on se ressemble beaucoup avec les paysans, les agriculteurs, parce que on aime faire la fête, on aime manger bien, on aime cultiver aussi bien. Pour ça, on se ressemble. Donc, merci les paysans et les agricultrices et paysannes.
1: Romain, de la Confédération Paysanne, partenaire de cette association Naya.
5: On n'a pas à respecter une assignation à être chacun dans nos quartiers, que ce soit dans la ruralité ou dans la ville, quoi. Et c'est ça qu'on fait aussi à travers ce projet, c'est se rencontrer, voir qu'on a du commun, alors qu'on voudrait surtout pas qu'on se rencontre. Et c'est ça qu'on fait avec le sujet de l'alimentation. Tiens, il y a Bernard Charret ici, la première fois que j'ai entendu ce terme-là, c'est lui qui l'a dit. Nous ne sommes que ce que nous mangeons, quoi. Donc parlons-en. Et parlons-en avec des gens qui sont parfois éloignés de nous dans la vie. Ça aide à faire des perspectives communes. Et l'autre chose que je voulais dire par rapport au collègue qui est intervenu sur le chlordécone et le colonialisme chimique, évidemment qu'il faut attaquer l'État. Et nous, en tant que syndicalistes, on se bat pour ça tout le temps. Mais il y a aussi des hommes et des femmes qui sont derrière. C'est vraiment le système du colonialisme. La problématique pesticide, c'est vraiment une question colonialiste. Et nous, quand on a nos collègues qui sont dans les DROM, puisque donc on est syndicat et qu'on a nos homologues là-bas qui nous racontent comment ça se passe, et que c'est de l'histoire de France, c'est les béquets, c'est la famille Hayat, tout ça, c'est la continuité de l'État colonial qui est aujourd'hui soutenue par la politique agricole commune, et la culture de la banane et de la canne, etc. C'est de là que ça vient tout ça aussi. Et si je disais ça, c'est que, y a des hommes et des femmes qui sont responsables de ça, mais la solution, ça sera nous, faut pas l'attendre du gouvernement, faut pas... Et donc c'est ce qu'on fait ensemble avec, avec ces femmes des quartiers, on peut dire, quoi. Et c'est ça que je venais dire, c'est partageons ensemble, n'attendons rien des autres, quoi, et faisons-le. C'est ça aussi le syndicalisme, l'autogestion et l'auto-organisation, et c'est ça qu'on fait aujourd'hui.
2: On est aux 40 ans de Tchernobyl, il y avait une mobilisation qui n'a pas eu lieu parce qu'il y avait ce carnaval et les personnes ont rejoint ce carnaval. Et du coup, un petit mot sur cette question, les 40 ans de Tchernobyl et le nucléaire.
6: Merci. Je pense que quand même, il y en a beaucoup qui ont moins de 40 ans ici. Or, le 26 avril 1986, dans la centrale nucléaire de Tchernobyl, en Ukraine, survient lors d'un essai technique l'explosion d'un réacteur qui provoque un gigantesque incendie. Les nombreuses conséquences néfastes, les morts, les maladies graves, de personnes dans un rayon de 30 km autour de la centrale, la pollution des sols, de l'air et de l'eau, sont constatées par plusieurs études scientifiques. Ces impacts sont observés hors des frontières. Un taux de radioactivité dû à Tchernobyl plus élevé est constaté dans certaines régions de France, 40 ans après la catastrophe. Et ça va durer encore longtemps. Mais ce désastre ne suffit pas pour faire reculer les ambitions insensées des pro-nucléaires en France. Près de Chinon, qui a donné déjà beaucoup. À Savigny environ et Beaumont environ, une start-up Nucléo a jeté son dévolu pour construire un mini-réacteur qui utiliserait de l'uranium appauvri et du plutonium produit par le parc nucléaire existant. Ce projet pose entre autres le problème de la privatisation du nucléaire dont le coût est estimé de 3 à 6 milliards. Nucléo a besoin de l'investissement public. Déjà, 20 millions d'euros de nos poches à nous ont été engloutis. Quant à la technologie, le collectif de scientifiques Global Chance alerte. Ces réacteurs ne peuvent être fabriqués dans l'état actuel des connaissances. Pour terminer, pour ce carnaval sans loi du plomb et pour le vivant, savez-vous comment serait refroidi ce réacteur ?
7: Avec du plomb fondu.
6: Avec du plomb fondu à plus de 300 degrés. Alors, stop au nucléaire, non au nucléaire, et rejoignez-nous dans cette lutte. Merci.
2: Ce qu'on voulait dire en mot de conclusion, c'est que pour nous, c'était vraiment une magnifique journée de vous voir tous, toutes, réunis avec nos tracteurs, nos vélos, nos bateaux, notre énergie. Malheureusement, mauvaise nouvelle, je crois qu'une belle journée ne suffira pas à faire tomber le système agro-industriel ce soir. Et donc, c'est qu'il va falloir continuer dans cette lutte. Que là, on voulait rassembler, faire se rencontrer, donner des idées, et qu'on avait envie que ça puisse permettre d'aller plus loin, à la fois collectivement, individuellement, mais que ça donne du souffle à cette lutte dans les semaines à venir, dans les mois à venir, dans les années à venir, avec les lois du plomb, lois d'urgence agricole qui arrivent dans les mois qui viennent, en mai-juin, au Parlement. On a préparé un tract. Ces tracts, ils racontent comment, pour lutter contre le système agro-industriel, en fait, il faut une lutte continue, il faut une lutte quotidienne, il faut une diversité de tactiques et faire alliance, il faut des compositions. C'est comme ça que progressivement, on pourra être de plus en plus nombreuses, on pourra faire reculer ce système agro-industriel, trouver notre autonomie, continuer à agir avec toute notre joie et notre énergie.
8: Dans ce tract, pour répondre à la question, qu'est-ce que je peux faire moi à mon échelle pour lutter contre le système agro-industriel, pour une société plus juste, plus saine. Et peut-être qu'on n'a pas tous les mêmes moyens et on n'a pas tous les mêmes disponibilités et qu'on n'a pas tous le même espoir de faire changer les choses ou la même volonté d'être dans le souffle qui pourrait ralentir la progression de système agro-industriel qui dévore tout. Et donc on a listé des exemples d'actions simples qui pourraient être à la portée de beaucoup de personnes. Le premier masque qui parle de « je peux agir parce que j'ai soit du temps, soit de l'argent, soit des compétences que je peux partager ». On peut simplement aller aider les agriculteurs, les agricultrices qui sont impliqués pour une agriculture paysanne qui demande plus de temps humain et aller planter des haies avec eux, participer aux récoltes, participer au travail. On peut proposer ses compétences, quelles qu'elles soient, aux associations qu'on souhaite soutenir. On peut aussi se rendre sur le terrain, dans les manifs. Et aussi, si vous avez de l'argent, même un peu, vous pouvez investir, donner, prêter de l'argent dans les luttes qui vous touchent. Le deuxième masque qui parle de capacité en termes des choix quotidiens. On parlait de l'alimentation tout à l'heure. Ça peut être accessible d'aller acheter son alimentation chez les producteurs ou dans les commerces qui favorisent les circuits courts, par exemple. Et aussi dans ses choix d'activité, dans ses choix de sortie, dans des choix de vacances, des choix des week-ends entre copains, on peut orienter les sorties vers des impacts un peu plus positifs. Et enfin, on peut parler de ces sujets autour de nous pour sensibiliser auprès de son entourage et rencontrer les agriculteurs. Quelle que soit leur pratique d'ailleurs, juste parler avec eux, découvrir leur métier, tisser du lien. Faites-vous votre avis, aimez la ferme, enfin tout le monde aimera la ferme, non? Et le dernier masque parle d'influence. Si vous pensez que vous n'avez pas d'influence dans vos communautés, vous en avez certainement plus que ce que vous pensez à l'école, si vous êtes parent d'élève ou instituteur, institutrice, ou si vous travaillez dans une entreprise, il y a des CE ou des choix qui sont faits pour les cantines. Les vacances, pour les team building, les séminaires, enfin tout ça, c'est des choses où vous pouvez exprimer vos opinions et peut-être faire pencher la balance. Et vous pouvez aussi aller chercher vos élus locaux dans vos communes, dans vos communautés de communes, leur parler, les solliciter autrement, écrire, faire des pétitions, signer des pétitions, c'est comme ça qu'on interpelle ces élus. Donc voilà ce que raconte ce tract.
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1: Le maïs OGM par La Parisienne Libérée, titre qu'on vous a beaucoup joué pendant les années 2010, avant de revenir à ce carnaval antillois du plomb du dimanche 26 avril 2026, et avant de retrouver Caro du collectif Cancer Colère, que vous aurez aussi souvent entendu dans cette émission. Bonjour Caro.
2: Bonjour JB.
1: Quelle belle journée que ce dimanche 26 avril, carnaval. Un peu estomaqué par le monde, hein. Je crois qu'on était un très gros millier, non ?
2: Et on était extrêmement nombreux dans un contexte incroyable, il faisait beau. J'étais dans le cortège piéton et j'ai pas réussi à avoir de recul sur le cortège piéton tellement j'avais des discussions chouettes avec plein de gens. Et en plus, j'avais oublié pendant le cortège tellement j'étais occupée à papoter. Les autres cortèges, et quand on est arrivé sur le pont et que j'ai vu tous les vélos et les tracteurs arriver, rien que vélos, ils étaient une centaine. Donc si on rajoute les piétons, les tracteurs et les bateaux, je ne sais pas, mais c'était dingue pour une première et waouh.
1: Qu'est-ce qu'ils sont venus te dire, les gens qui sont venus te dire des trucs? Déjà, il n'y a pas d'antenne Cancer Colère en Indre-et-Loire.
2: Pas encore, et justement, ça a servi à ça, notamment aujourd'hui, c'est que dans les gens qui sont venus me parler, il y en a pas mal qui sont venus me dire, bah, je suis du 37, j'ai compris qu'il n'y avait pas d'antenne, et j'aimerais bien qu'il y en ait une. Qu'est-ce qu'on peut faire pour qu'il y en ait une? Après, il y a des gens toujours un peu pudiques qui viennent prendre un tract avec un sourire un peu pudique. Ça arrive très souvent, on sent que c'est chargé, que ça leur parle, mais que c'est pas le moment forcément de discuter, c'est pas grave. Ça laisse un support, mais on pense que c'est des gens qui potentiellement peuvent revenir vers nous. J'ai beaucoup discuté avec une soignante à la retraite qui m'a dit j'en peux plus. Elle m'a dit j'étais soignante, mais dit là de toute façon je pouvais plus faire ce travail là. Tout ce que j'ai vu, l'épidémie, vraiment l'explosion de l'épidémie qui est en parallèle avec la destruction de l'hôpital. C'est plus possible de travailler, ça met en colère. Et ce qu'elle m'a dit, elle m'avait montré le tract en me disant moi cette colère, je la comprends, je la ressens tout à fait. J'ai eu aussi des gens de Cancer Colère des autres départements que j'ai rencontrés pour la première fois, c'était chouette aussi.
1: Donc 44, 72,
2: 28.
1: 28.
2: Ouais, on m'a parlé de la Mayenne aussi, qui était dans la bourre, qui a failli passer, mais qui n'a pas pu. Et donc des gens ouais, à qui j'échange depuis un moment, parce qu'on travaille sur les réseaux, parce qu'on est éloigné. Mais
1: c'est cool de se voir en vrai.
2: Mais c'est ça, c'était le moment de se voir en vrai, de se prendre dans les bras. Hein, et ouais, c'est des moments chouettes.
1: Est-ce qu'il y a aussi eu des personnes, parce que ça, tu dis ça t'arrive tout le temps, qui sont venues te voir en disant moi aussi, je connais un oncle, une grand-mère, un cousin, un ami?
2: Alors malheureusement, oui, c'est presque le plus fréquent. Du coup, j'ai peut-être même oublié de le dire parce qu'en fait, c'est tellement souvent, c'est tellement tout le temps. C'est ça qui est toujours effrayant en fait, c'est de constater qu'il n'y a pas une personne qui ne peut pas dire autour de moi, quelqu'un est malade. Et je rappelle que Cancer Colère ne parle pas que des malades du cancer. L'épidémie de maladies qui sont provoquées par les industriels de la chimie et de l'agriculture, ça concerne aussi les scléroses en plaques, ça concerne aussi Parkinson, ça concerne aussi des leucémies, ça concerne, quand je parle de leucémie, je parle aussi d'enfants, de bébés qui naissent malades, d'enfants qui tombent malades, et que toutes ces maladies-là ont un lien avec l'empoisonnement chimique.
1: Je suis contente de retomber sur toi aussi aujourd'hui parce que je voulais te remercier et remercier le collectif Cancer Colère par ta personne. Mais il y a ce truc cognitif un peu de, on nous le dit, enfin Rachel Carlson nous disait dans Printemps Silencieux déjà dans les années 60 et tout autour de nous, là je pense notamment à trois personnes assez proches, des copines, des copaines, voilà, trois d'un coup en 2023 si je me souviens bien, ou 24, je sais plus, enfin de toute façon ça s'enchaîne et je voulais te remercier parce que tu m'as aidé à me mettre les yeux en face des trous et tu le dis très bien dans la précédente conversation qu'on a eue, donc c'était pour les 3 ans de Sainte-Soline, organisée par Bastille Non Merci fin mars à Mel. Tu m'as aidé à, comment dire, à comprendre ce que j'avais déjà compris ou ce que j'avais pas envie de comprendre, et peut-être à regarder vraiment les choses en face. Enfin, et tu le disais très bien dans l'émission, c'est que nos cerveaux, ils sont pas conçus forcément pour concevoir des énormités criminelles. C'est bien de ça, en fait, ils sont en train de nous empoisonner. Et j'arrête pas de penser et d'en parler avec des gens, avec mes parents, avec des amis, voilà. Et tu parlais dans l'émission aussi des lunettes du genre. Des fois, quand on prend conscience de certaines réalités, et je suis encore loin du compte, mais c'est vrai que quand tu commences à chausser des lunettes, alors là, des lunettes des trucs en CID, bah finalement, tu vois plus que par ça et te dire, mais en fait, c'est partout. Et là, ce dont tu nous parlais lors de notre précédente conversation, c'était pas de la planète Mars ou du fin fond de la galaxie. En fait, c'est nos copains, nos amis, nos familles, nous-mêmes. Potentiellement, tiens, je touche cette table en bois pendant que je te parle. Je sais pas si ça va servir à grand chose. Et en tout cas, voilà, merci pour cet effort de pédagogie et d'éclairage.
2: Bah, moi, j'ai envie de dire évidemment merci à toi, puisque pour qu'on puisse aider justement les personnes comme toi ou n'importe qui d'autre à chausser ses lunettes, ça demande de la pédagogie, de l'information, c'est ce qu'on essaye de faire. Notre rôle à Cancer Colère, c'est de faire de l'information, d'aider les gens à comprendre, et que pour qu'on puisse faire ça, ça demande des gens à l'écoute. Tu m'as permis d'expliquer ça, et que je remercie tous les médias, les journalistes de presse, de radio, vidéo, il y en a aussi, qui sont là pour ça, pour nous offrir cet espace, pour avoir le temps d'expliquer. Il faut expliquer. Ça peut pas être évident, c'est complètement absurde, c'est tellement absurde ce système. Comment on peut imaginer que des gens, les mêmes, sur tous les sujets, produisent des problèmes, offrent les solutions qui vont avec, touchent du pognon sur tout le bout de la chaîne, et qu'à la fin il y a des morts, et c'est normal, et on a des élus qui sont élus pour nous protéger, des décideurs publics, représentants de la nation, qui sont contents d'appuyer sur des boutons pour voter, pour continuer ce système-là. C'est absurde, on ne peut pas comprendre ça. Parce qu'on parle de Bayer-Monsanto, c'est pas les seuls. Monsanto-Bayer, qui est la même entreprise qui produit des pesticides et qui produit les médicaments anticancéreux, qui touche de l'argent sur tout le bout de la chaîne, de l'argent public. Hein.
1: Pour mémoire, hein, Bayer, c'est ceux qui fabriquaient les Zyklon B, dont se sont servis les nazis par l'extermination de tous ces gens qu'ils aimaient pas. Et Monsanto, c'est eux, ils fabriquaient l'agent orange, donc un défoliant que les Américains utilisaient comme arme de guerre au Vietnam. Et les deux ont fusionné, c'est formidable, et ils continuent à se faire du pognon sur notre dos.
2: Et c'est toujours les mêmes. Je pensais à l'eau, qui est un sujet primordial et urgent. Quand on voit le niveau de potabilité de l'eau en France, on n'est pas au tiers monde. Enfin, on a l'impression d'avoir de l'eau. Enfin, on n'a plus d'eau potable en France. Et quand on a de l'eau potable, pourquoi, comment elle est potable? Parce qu'on la potabilise. Et comment on la potabilise? Avec des filtres qui sont fabriqués par la même entreprise qui fabrique les pesticides qui polluent l'eau. Donc c'est tous ces cycles complètement vicieux, absurdes et mortifères qu'on est obligé de dénoncer et d'expliquer, parce qu'on ne peut pas spontanément se dire que c'est possible et qu'on fait ça. On pourrait se dire, bon ok, ça existe, il y a des industriels en cachette, ils ont fait ça. Mais on va le dire, et puis le gouvernement va dire ah ben stop les gars, on vous a découvert, ce que vous avez fait c'est n'importe quoi, on arrête. Bah non, là en fait on a des élus qui disent mais c'est très bien et on va continuer et on va vous aider à continuer. Et donc ça se passe au niveau des pesticides, des cancers, on parlait de Bayer-Monsanto. Et donc pour l'eau c'est exactement la même histoire, et la loi d'urgence agricole qui est en train d'arriver, c'est ce qu'elle continue à faire, de protéger l'accaparement de l'eau et la pollution de l'eau, et qui permet à des entreprises de gagner sur toute la chaîne. En fait, c'est ça qu'il faut dire aussi aux gens, c'est que, encore une fois, on ne parle pas d'autres gens, c'est qu'en fait, là, le problème de qui paye la facture, c'est les gens qui écoutent cette émission, ce sont les malades, ce sont les précaires, à qui on demande, que ce soit par le biais de la sécurité sociale ou parce que les soins, quand on est malade, on paye plein d'autres choses, c'est eux qui payent à la fin. Quand on demande aux gens de payer le trou de la sécurité sociale, on ne demande pas à Bayer de le faire. On vous demande, à vous qui écoutez l'émission, de le faire. Et c'est exactement la même chose pour l'eau. Qui paye la facture de dépollution de l'eau? Regardez les factures qui ont augmenté de 16%, je crois, l'année dernière, et qui continuent d'augmenter. On est en train de payer, vous qui écoutez l'émission, êtes en train de payer la facture de la dépollution pour payer les gens qui ont pollué l'eau et qui la dépollutionnent également. Enfin, c'est comme ça sur toute la chaîne, sur tous les sujets.
1: Je suis tombé sur un écueil plusieurs fois depuis qu'on a discuté, parce qu'en fait j'en ai beaucoup parlé autour de moi, et il y a un écueil qui surgit régulièrement. Alors là, on revient sur ce truc cognitif de comment accepter cette monstruosité et se dire que si, en fait, c'est ça qui se passe. C'est des gens, pas forcément mal intentionnés, qui disent oui, mais les scientifiques n'ont pas encore établi le rapport qu'il y a entre tous ces trucs en CID et les maladies là, donc cancer, Parkinson, sclérose en plaques aussi. Et t'as des gens dans toute bonne foi qui disent oui, mais bon. Or, on a parlé, il y a l'ordre du conseil des médecins, etc. Le lien scientifique, tu peux nous la pédagogie étant l'art de la répétition. Ouais, ouais. Est-ce que tu peux bien nous reconfirmer que si le lien, il a scientifiquement été établi et accessoirement. Qu'est-ce que tu as pensé de la prise de parole des deux scientifiques? Il y avait un scientifique en rébellion tout à l'heure et puis un toubib. Ouais. Qu'as-tu pensé de leur prise de parole?
2: Par rapport aux scientifiques, alors l'art de la répétition, certes. Cependant, il s'est passé quelque chose entre nos deux entretiens. L'étude, cofinancée par l'Institut Pasteur, en Amérique du Sud. Déjà, au départ, ça fait 60 ans que les scientifiques ont compilé. C'est pas moi qui le dis, c'est Philippe Brancolas du CNRS. Il dit, depuis 60 ans, on a compilé 30 000 pages d'études qui constatent le lien entre les pesticides et les maladies. Ça paraît évident, mais il dit, nous, ça fait 30 000 pages de compilé depuis des décennies. Il dit, qu'est-ce qu'il faut de plus? Après, si les gens ont besoin de détails, on peut aller voir les études de l'INSERM, on peut aller voir les avis du CNRS, on peut aller voir, même EFSA le confirme. En fait, toutes les instituts et les centres de recherche le constatent. Ce qu'on disait jusqu'à il y a deux semaines, c'est que ce constat ne pouvait pas être une démonstration mécanique parce que ça demanderait des études, de compiler beaucoup trop de choses, qu'il y a l'effet cocktail à prendre en compte et qu'en fait ça demande des calculs qui sont tellement gigantesques qu'en fait le lien mécanique de cause à effet était vraiment difficile à montrer, à prouver et qu'en fait les industriels s'appuient là-dessus, en fait, ils font dire à ces scientifiques, ce n'est pas prouvé. En fait, ce qu'ils disent les scientifiques, c'est en épidémiologie, quand on dit, on constate, il y a un lien, pour nous, en fait, c'est sûr. Mais alors, la petite blague, c'est qu'il y a à peu près deux semaines, il y a une étude qui a été faite en Amérique du Sud. Donc, je crois que c'est au Pérou. C'était cofinancé par des scientifiques de là-bas, cofinancé, mené par des scientifiques de là-bas, et de l'Institut Pasteur, me semble-t-il, en France. Ils ont réussi à montrer, là, pour le coup, à prouver mécaniquement le lien entre l'augmentation de cancer, corrélé enfin, avec l'augmentation de l'utilisation des pesticides là-bas. Et là, en fait, ça pose un truc qui est complètement énorme. Ça va de pair, parce que donc ça, c'était il y a une quinzaine de jours. Et donc là, il y a 2-3 jours, il y a une vingtaine de scientifiques qui a signé une tribune dans une revue scientifique. Les revues scientifiques, c'est pas fait pour faire de la politique, c'est fait pour qu'entre chercheurs, ils publient des recherches, et voilà, c'est pas du tout fait pour ça. Et là, les gars, ils en ont tellement marre, en fait, qu'on les écoute pas. C'est inédit, c'est la première fois que ça existe. 20 scientifiques qui ont signé une tribune, qu'ils ont fait paraître dans la revue, je crois que c'est Science, c'est une revue de chercheurs, quoi. Est-ce qu'ils ont dit stop, quoi? On en a marre, nous, ça fait des dizaines d'années qu'on le dit. Là, c'est trop grave, en fait, ce qui se passe en ce moment. On arrive à un point, non seulement du seuil d'épidémie qui est trop grave, mais surtout au regard des lois qui sont en préparation et qui vont ne faire que non seulement aggraver le problème, mais surtout rendre la prévention impossible et discréditer le discours scientifique et discréditer des instances démocratiques en les contournant. Et ces scientifiques se sont dit stop et ils ont fait ce truc complètement dingue et inédit de faire paraître ça. Parce que des scientifiques qui se prononcent, on en voit tous les jours. Ils viennent nous voir ou ils publient dans la presse, mais dans la presse généraliste, pour dire que c'est pas possible de continuer comme ça. Mais là, c'est dans une revue scientifique. Et ça, c'est inédit et c'est hyper important de le marquer. C'est un tournant. Ça montre qu'on est vraiment dans une impasse et au pied du mur, mais ça montre aussi qu'on n'est pas seul et qu'on va se battre, quoi. Et ton autre question, c'était par rapport à l'intervention d'SER.
1: Scientifique en rébellion.
2: C'était super chouette.
1: C'est ce qu'il a dit. Enfin, le gars qui a mis une blouse blanche en disant, bon là, je mets une blouse blanche pour montrer que je suis scientifique. Il a dit, mais on nous écoute pas. On en a ras-le-bol de crier dans le désert.
2: Exactement. Et en fait, nous, ce qu'on reçoit beaucoup comme témoignage, qu'on reçoit quand même des témoignages de beaucoup de scientifiques, notamment des médecins, mais aussi des chercheurs et notamment du CNRS. Il y en a qui sont connus pour témoigner publiquement, mais il y en a beaucoup qui nous contactent en disant qu'ils ne peuvent pas se permettre de le faire publiquement, d'où le manque que regrettait aussi donc un des camarades de SER tout à l'heure.
1: SER, scientifique en rébellion.
2: Scientifique en rébellion, qui disait on aimerait bien avoir plus de blouses blanches ici, mais certains simplement ont peur pour leur poste. Et les chercheurs qui craignent de montrer leur visage, ils n'ont pas peur pour leurs fesses, ils ont peur pour leur recherche, parce que justement leur travail est important. Et qu'en fait, là, on est dans un moment un peu trumpiste, où il y a des chercheurs qui ont peur pour le financement de leurs recherches, qui sont, elles, hyper importantes. Et qui donc viennent témoigner et nous soutenir. Et qu'est-ce qu'ils nous disent ? Ils nous disent, continuez, merci, parce que nous, on ne nous écoute pas. On a été obligés de vous voir, vous, malades, vous lever pour porter ce qu'on dit. Mais continuez et surtout ne faiblissez pas, c'est ce qu'on a entendu encore récemment. Et c'est super important, ça nous rassure s'il le fallait. Mais en même temps, on doute toujours, hein. On a toujours besoin de vérifier qu'on ne dit pas de conneries. Hein. Donc nous, ça nous rassure quand on a ces témoignages-là. Et en même temps, c'est complètement flippant de se dire qu'on est à un tournant trumpiste. Trumpiste quand on regarde Omnibus, trumpiste quand on regarde la LUA. Et trumpiste quand on entend ces témoignages de scientifiques qui ont peur pour leur crédit recherche.
1: LUA, donc loi d'urgence agricole, il nous promet plein d'horreurs, quitte à prendre le risque de sauter du coq à l'âne. Il y a aussi une chose qui a émergé dans notre dernière conversation et que tu as redite, et je crois qu'il faut marteler, parce que personnellement j'y étais confronté aussi dans des conversations avec des copaines malades, c'est pas de votre faute. Alors oui, si tu fumes 100 000 clopes par jour et que tu bois plein d'alcool et que tu as des conduite à risque, effectivement, il peut t'arriver des bricoles. Mais voilà, je pense à une copine particulièrement qui buvait un verre de vin rouge de temps en temps, que j'ai jamais vu bourré depuis, alors que je l'ai fréquenté pendant des années, qui fumait un peu sa clope après bouffer le soir, mais qui faisait une heure de sport tous les jours et machin. Et cette femme, voilà, en pleine forme, ping, cancer du foie. D'oser s'admettre que non,

0: culpabilise et malade. Parce que le problème, quand on tire cette ficelle-là, j'ai lu un truc hier qui m'a un peu paniqué. Ça fait 2 jours que je vois une série de posts sur Facebook de l'Institut Gustave Roussy. Voilà, ils sont connus pour s'occuper du cancer. Et j'étais un peu flippée parce que ils font des posts où ils proposent de faire des quiz pour savoir si on s'y connaît sur les causes du cancer. Il y avait 2 quiz, il y en avait un, c'était les causes du cancer et l'autre c'était...
1: Sur les trucs à faire pour être en bonne santé.
0: Une fois, il est question des pesticides et c'est complètement minoré. Donc il parle un peu de l'amiante, pour eux c'est marginal. Il parle en fait de la dimension des maladies professionnelles. Et en fait, ils disent que c'est hyper minoritaire, du coup, les maladies professionnelles et que ça représente quelque chose comme 4% des cancers. Quand ils disent ça, ils ne parlent pas des agriculteurs. Ils ne parlent pas des pesticides. Et moi, je suis tombée de ma chaise. Donc ça, c'était le premier truc, le premier jour, là, sur les causes. Une fois, j'ai vu le mot pesticide, enfin, j'en revenais pas. Je tombe sur un autre hier. Et là, qu'est-ce qu'ils disent? Pour être en bonne santé, donc bon, faut pas fumer, faut pas boire. Bon, après, oui, voilà, on n'a jamais dit que c'était forcément un gage de bonne santé de consommer, et ça, c'est évident. Mais c'est pas la question. Ce qu'ils disent, c'est la priorité, c'est de manger 5 fruits et légumes par jour. À aucun moment, ils disent où aller chercher les fruits et les légumes. Et ça, moi, ça me pose question, ça me pose un gros problème. Parce que c'est. Ah oui, une fois, j'ai vu le mot bio. Et pareil, le mot bio, c'était pas du tout pour dire qu'il fallait favoriser le bio. C'est qu'il parlait des produits laitiers et disait les produits laitiers bio, c'est bon pour la santé. Bah ouais, ok, mais alors il n'y a pas que les produits laitiers. Et qu'est-ce qu'on fait pour le bio? Qu'est-ce qu'on fait pour. Enfin. Et à aucun moment il n'est question de ça dans le truc. C'est de dire si vous êtes malade, c'est parce que vous n'avez pas mangé assez de fruits et de légumes. Et surtout, on s'en fout de ce que vous mangez comme fruits et légumes. Bah non, on s'en fout pas de ce que vous mangez comme fruits et légumes. Et en fait, c'est toujours individualiser la question. Alors que la question, elle est collective. Le problème, il est collectif. Et que les solutions, elles ne peuvent passer que par le collectif. À la fois dans la lutte, mais aussi dans les réponses qu'on apporte. Et ça, ça dit pas ça du tout. On regarde les posts de Gustave Roussy. Ils disent, si tu veux pas tomber malade, faut manger 5 fruits et légumes par jour. Et sinon, c'est ta faute. Et puis, aller faire du sport, bien entendu.
2: Cette émission, et grâce aux radios Copen, passe un peu partout en France. Si dans votre département, il n'y a pas encore d'antenne du collectif Cancer Colère, on fait qu'on a envie d'en monter un, est-ce qu'il faut aller sur le site de Cancer Colère, se signaler en disant bonjour, j'aimerais bien monter un collectif dans mon département?
0: C'est exactement ça. Soit on va sur le site de Cancer Colère et on écrit sur l'adresse générale en disant bah voilà, moi je suis à tel endroit, je ne sais pas trop.
2: Et le site recense déjà tous les collectifs. Alors, qui existent ça, dans tous,
0: voilà,
2: les départements.
0: Il y a une page où c'est écrit nos antennes. Ça recense et réactualise régulièrement. Il y a des petits points rouges et quand on clique dessus, ça met le contact de chaque antenne. Et donc on peut soit se rapprocher de l'antenne la plus proche, parce que par exemple on peut être à Tours mais aller souvent à Poitiers et se dire bah tiens je vais rentrer en contact avec celle de Poitiers, ou écrire sur l'adresse générale et dans un cas comme dans l'autre on va le recenser, mais il faut pas hésiter à écrire sur l'adresse générale de Cancer Colère, ça tombe pas dans le vide. En fait il y a des vrais gens derrière qui notent et puis qui disent bah tiens il y a tant de personnes dans le 37 qui m'ont contacté. Il suffit d'une personne qui à un moment va se dire j'ai un peu de temps, un peu la niaque, tiens comment je fais. Nous on va pouvoir lui donner le nom de tous les autres camarades qui ont envie de faire quelque chose. Et en parallèle, bien sûr, on est disponible, les camarades des départements d'à côté ou un membre d'équipe, pour être en soutien pour la structuration d'une antenne. On laisse pas les gens. Et puis on a des outils. On a sorti d'ailleurs récemment des super outils en interne pour aider justement les antennes à se structurer.
2: Il y a des prérequis, enfin on n'a pas besoin d'être forcément scientifique ou malade ou.
0: Alors, le seul prérequis, c'est de partager l'envie de se battre pour le vivant. Et d'avoir une furieuse envie de vivre comme nous. C'est le seul prérequis, bien entendu. Non, en fait, les gens qui viennent en Cancer Colère, ils viennent de partout. Il y a des gens qui ont des prérequis scientifiques, il y en a, il y a des chercheurs, mais en fait, il y a des gens qui juste sont malades, il y a des gens qui ne sont pas malades, il y a des gens qui sont déjà des militants, d'autres, c'est la première fois de leur vie qu'ils font une manif. Il y a des gens qui sont plus à l'aise dans la lecture ou dans l'écriture, et puis d'autres qui sont plus à l'aise dans l'action. Il y a de tout, et on essaie de faire avec tout ça. Alors, c'est une grande aventure humaine, parce que justement, c'est tellement global, ça touche tellement de gens, que justement, ça mobilise vraiment des gens de tous horizons, et c'est super chouette. Alors ouais, c'est un peu sportif parfois de se dire wow, on est tellement tous différents, on vient tellement tous d'endroits différents, bah comment on va faire? Bah en fait on y arrive parce que chacun a quelque chose à apporter et c'est ça qui est chouette. Voilà.
3: Et se compléter avec ses différences et ses compétences, ça s'appelle la composition. Avec la conscience que tout le monde peut être utile dans une lutte. Comme on l'a vu par exemple au village de l'eau de Bassines, non merci. Il y a

besoin de gens pour les actions et aussi besoin de gens sur la base arrière. Vous pouvez retrouver ce reportage sur ce carnaval anti-duplomb sur notre site polymixetlavoixoff.com avant qu'on ne se retrouve très bientôt sur votre radio toujours libre préférée. Ce n'est qu'un combat, continuons le début, salut.

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5: 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Outre le fait de rassembler des artistes, nous souhaitons faire partager leur passion et vous pourrez les voir pratiquer leur art sur place lorsque cela est possible. Peinture, macramé, crochet, travail du bois, du cuir, pyrogravure, mots croisés, couture, travail de la laine, plus d'une vingtaine d'exposants seront présents. Ce sera le dimanche de la fête des mères, une raison supplémentaire de nous rejoindre. L'association proposera des petites activités manuelles pour confectionner un cadeau pour maman à emporter. Mais vous pourrez aussi faire de la poésie, de la peinture. Rendez-vous de 10h à 18h. Possibilité de restauration sur place, sur réservation au 06 25 52 85 28. Et vous pourrez également vous désaltérer autour d'une buvette. À très bientôt à Ribes.
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C'est Chloé Gabrielli, la conteuse. Je suis très heureuse de vous retrouver sur Fréquence 7 pour cette nouvelle émission que l'on va évidemment commencer avec cette question. Pourquoi faut-il raconter des histoires? Et aujourd'hui, je vais vous soumettre la réponse de Mohamed Kassimi. Voilà ce qu'il dit quand on lui pose la question « Pourquoi faut-il raconter des histoires ?» Il répond « Enfant, j'étais insomniaque. Et ma grand-mère, qui redoutait ces moments-là, avait trouvé une astuce assez géniale pour économiser ses histoires et ses mots, parce qu'elle savait que chaque nuit allait être assez longue. Voilà ce que donnaient ses contes. Il était une fois, dans un pays loin, très loin, dans un pays très très loin, très loin, très loin, un prince qui était beau, beau, beau, beau, et qui aimait une princesse qui était belle, belle, belle. Et ça durait 20 ou 30 minutes. Et à chaque fois, le sort les séparait et les moments de la grande traversée de la nuit commençaient quand il allait chercher la princesse. Là, il marchait, marchait, marchait, marchait. C'était interminable jusqu'à ce que le sommeil arrive. Plus tard, je me suis rendu compte que dans cette économie, ou plutôt dans cette ouverture incroyable du mot, avec cette façon de s'arrêter à chaque mot, de laisser à un enfant dans la nuit la possibilité de sculpter à sa guise la beauté de cette princesse. Ma mère me racontait une histoire, mais laissait à cette histoire le temps d'imprégner ma tête. Il y avait toute l'éternité qui était là. Quand je suis devenue écrivain, je crois que c'est grâce à cette magie de l'économie des mots et de l'ouverture du sens étalé comme autant d'espace que l'enfant que j'étais avait pu investir. Raconter une histoire, c'est laisser à l'autre un espace. L'histoire n'est pas un supplément d'âme, mais elle est l'âme elle-même. Je prendrai l'exemple d'une jeune institutrice en Algérie qui, lors d'un stage, m'avait émerveillée tant elle lisait formidablement bien, n'ayant par ailleurs jamais fait de conservatoire ou de théâtre. Travaillant dans une banlieue difficile, très pauvre et à risque, il se trouve qu'un matin, elle était entrée dans la salle des professeurs et avait trouvé tous ses collègues assassinés par des islamistes. Le temps de prévenir la police et pour que les enfants ne soient pas effrayés, elle a fermé la porte et elle a dit « Il était une fois ». Les enfants sont partis dans ce conte et c'est devenu une tradition dans l'école de raconter chaque matin une histoire. L'histoire n'est pas une fabulation ni un mensonge. L'histoire, c'est la réalité que l'on invente quand le réel du monde est en deçà de nos attentes. À propos de ce côté névralgique, crucial de l'histoire, voici un passage d'un récit hassidique. Quand le rabbi Israël sentait qu'un malheur allait arriver à son peuple, il allait se recueillir à un certain endroit de la forêt. Là, il allumait un feu, récitait une prière, et le miracle s'accomplissait, révoquant le malheur. Plus tard, lorsque son disciple, le célèbre Maguide de Meseritch, devait intervenir auprès du ciel pour les mêmes raisons, il se rendait au même endroit de la forêt et il disait « Maître de l'univers, je ne sais pas comment allumer le feu, mais je suis encore capable de réciter la prière. » Et le miracle s'accomplissait. Plus tard, le rabbi Moshe allait lui aussi dans la forêt et disait « Seigneur du monde, je ne sais pas comment allumer le feu. Je ne connais pas la prière, mais je peux situer l'endroit et cela devrait suffire. » Et cela suffisait encore. Le miracle s'accomplissait. Plus tard, ce fut le tour du rabbi Israël de Nissin d'écarter la menace, assis dans son fauteuil. Il se prenait sa tête entre ses mains et parlait à Dieu. « Seigneur du monde, je suis incapable d'allumer le feu. Je ne connais pas la prière. Je ne peux même pas retrouver l'endroit dans la forêt. Tout ce que je sais faire, c'est raconter cette histoire. Et le miracle s'accomplit. » Oh, quelle belle réponse. Pourquoi faut-il raconter des histoires? Mais ça me paraît, du coup, complètement évident, non? Eh bien, je ne sais pas pourquoi peut-être il faut en raconter, mais je sais que je vais vous en raconter une. Il était une fois en Suisse un comte fort âgé qui n'avait qu'un fils unique. Mais ce fils
était stupide et ne savait rien apprendre. « Écoute, mon fils, lui dit son père, je n'arrive à rien avec toi. Je suis incapable, quoi que je fasse, de te mettre la moindre chose dans la tête. Tu vas donc partir d'ici et je vais te confier à un maître fameux qui tentera de faire quelque chose de toi. » Le jeune homme fut envoyé dans une autre ville, où il resta avec ce maître pendant toute une année. Il revint chez lui, ce délai passé, et son père lui demanda « Eh bien, qu'as-tu donc appris, mon fils ?»« Père, j'ai appris ce que disent les chiens quand ils aboient. » « Oh !» s'écria le père, « est-ce tout ce que tu as appris ?»« Ah, c'est bon, je vais t'envoyer dans une autre ville, chez un autre maître. » Le jeune homme fut conduit là-bas et demeura chez ce nouveau maître une année également. À son retour, son père lui demanda « Eh bien, qu'as-tu appris cette fois-ci, mon fils ?»« Père, j'ai appris ce que disent les petits oiseaux. » Le vieux père se mit en colère et cria « Misérable créature, tu as perdu tout ce temps précieux et coûteux pour ne rien apprendre du tout et tu n'as pas honte de te montrer devant moi. Tu iras chez un troisième maître, mais si cette fois-ci tu n'apprends rien, je ne veux plus être ton père. » Le fils demeura chez le troisième maître une année également, puis rentra à la maison. Et son père lui demanda « Mon fils, qu'as-tu appris ?»« Mon cher père, cette année-ci, j'ai appris ce que coassent les grenouilles. » Pris de fureur, le père se dressa tout debout, appela ses gens et leur dit « Cet individu n'est plus mon fils désormais. Je le chasse et je vous ordonne de l'emmener dans la forêt pour lui ôter la vie. Je ne veux plus le voir. » Les gens l'emmenèrent, mais au moment de lui ôter la vie, ils eurent pitié et le laissèrent, tuant un chevreuil pour lui prendre les yeux et la langue qu'ils rapportèrent comme preuve au vieux comte. Le jeune homme marcha devant lui. Il arriva, au bout d'un certain temps, dans une ville forte, où il demanda un asile pour la nuit. « Oui, dit le seigneur de la forteresse, si tu veux passer la nuit dans le vieux donjon là-bas, tu n'as qu'à y aller. Mais je te préviens, c'est au péril de ta vie, parce que c'est plein de chiens sauvages qui hurlent et aboient tout le temps et qui, à certaines heures, veulent avoir un homme qu'ils dévorent instantanément. » Toute la contrée souffrait et pleurait à cause de cela, mais personne n'y pouvait rien changer. Le jeune homme, par contre, n'en fut pas ému et dit « Laissez-moi aller chez ces chiens hurleurs et donnez-moi quelque chose que je puisse leur jeter en arrivant. Ils ne me feront rien. » Comme ils ne demandaient pas plus, ils lui donnèrent quelque nourriture à jeter aux chiens et ils le conduisirent jusqu'au vieux donjon. Les chiens féroces n'aboyèrent point quand il entra, mais vinrent autour de lui en frétillant de la queue. Ils mangèrent gentiment ce qu'il avait apporté et le laissèrent en paix. Ils ne touchèrent pas même un cheveu de sa tête. Le lendemain matin, ce fut à l'étonnement général qu'il ressortit sain et sauf du vieux donjon et réapparut devant le seigneur de la forteresse, auquel il dit « Les chiens m'ont appris et révélé dans leur langage pourquoi ils demeurent là-bas et font régner la terreur sur le pays. Ils sont ensorcelés. Ils doivent garder un grand trésor qui est enfoui dans le donjon. Tant qu'il n'aura pas été découvert, ils ne retrouveront pas la paix. Mais j'ai aussi appris comment il fallait faire pour avoir le trésor en les écoutant parler dans leur langage. » Tous se réjouirent en entendant cela. Et le seigneur de la forteresse lui dit qu'il le tiendrait pour son fils s'il réussissait à mener la chose à bien. Le jeune homme redescendit au donjon et comme il savait ce qu'il fallait faire, il le fit. Et il revint bientôt, apportant avec lui un gros coffre plein d'or. Les hurlements des chiens s'étaient éteints à l'instant même, et plus jamais on ne les entendit depuis. Ils avaient disparu, et le pays était débarrassé de ce fléau. Le temps passa, puis le jeune homme eut envie d'aller à Rome et se mit en route. Un jour que son chemin bordait un étang, où tout un peuple de grenouilles séjournait en coassant, il s'arrêta pour les écouter. Et comme il comprenait ce qu'elles disaient dans leur langage, il devint tout pensif et mélancolique pendant le reste de son voyage. Il entra à Rome quand le pape venait juste de mourir
et la plus grande incertitude régnait parmi les cardinaux quant au successeur qu'ils devaient lui donner. Ils tombèrent tous d'accord pour finir et décidèrent que le pape à élire serait celui qui serait désigné par un signe manifeste et miraculeux de la volonté divine. Or, à l'instant précis où cette décision venait d'être arrêtée, le jeune comte entrait dans l'église et deux colombes blanches vinrent se poser sur ses épaules, une de chaque côté, et elles restèrent posées là. Le clergé, reconnaissant là le signe de Dieu, vint immédiatement sur place lui demander s'il acceptait de devenir pape. Le jeune homme hésitait, ne sachant pas s'il en était digne. Mais les colombes couleur de neige lui parlèrent et lui dirent qu'il le devait. Et pour finir, il dit oui. Après la consécration qu'il reçut sur l'heure, il était accompli. Il était accompli ce qu'il avait entendu dire par les grenouilles lors de son voyage. Et c'est ce pourquoi il avait été si mélancolique et pensif, à savoir qu'il deviendrait pape en arrivant à Rome. Mais quand il lui fallut chanter la messe, comme il n'en savait pas le premier mot, ce furent les colombes posées sur ses épaules qui lui soufflèrent le tout dans son oreille. What a wonderful world. On continue avec une histoire qui nous vient de Grèce. Il était une fois un riche paysan qui possédait de nombreux troupeaux, vaches, chèvres et moutons. Il avait 8 enfants, 7 garçons et une fille cadette, nommée Despini. Ah, c'était sa préférée. Depuis quelque temps, le paysan était soucieux. Tous les matins, il trouvait dans ses étables ou dans ses prés des bêtes mortes. Il ne comprenait pas pourquoi, car ses bêtes étaient bien soignées. S'il continuait ainsi, il ne lui resterait plus qu'à mendier son pain avec ses enfants. Assis sur le pas de la porte, il roulait de tristes pensées lorsque passa devant lui un vieillard qui lui dit « Je sais ce qui te préoccupe. Quelqu'un chez toi te porte malheur. Ce soir, quand tes enfants seront couchés, va dans leur chambre, soulève leur édredon et regarde la position qu'ils prennent dans leur sommeil. » Celui qui aura mis ses mains entre ses cuisses, tu devras le chasser. Sinon, tes bêtes périront toutes, et toi, tu mourras de faim. Le soir même, le père regarda dormir ses enfants. L'un avait étendu les bras, un autre les laissait pendre, les autres les avaient repliés sous sa tête, un autre gardait les poings serrés. Bref, aucun d'eux n'avait mis ses mains entre ses cuisses. Oh, sauf la cadette, sa fille chérie, Despini. À cette vue, le cœur du pauvre père bondit dans sa poitrine. Quoi ? Se débarrasser de sa cadette, sa petite, sa préférée ? Mais pourtant il le fallait. S'il ne se décidait pas, ce serait la misère pour lui et les autres enfants. Le lendemain, la mort dans l'âme, il appela son plus fidèle serviteur, Yanis. Il lui donna l'ordre d'aller couper du bois dans la montagne, loin, très loin, très très loin, et d'y emmener la fillette, et de l'y abandonner. Dans la montagne, à l'ombre légère des pins, le serviteur marchait d'un bon pas, sa hache sur l'épaule. Despini le suivait en chantonnant, enchanté de la promenade. Vers midi, Yanis jugea qu'il était allé assez loin et s'arrêta sous un arbre. Il accrocha à la branche basse sa gourde pleine d'eau et un sac rempli de morceaux de pain. « Voilà pour toi, » dit-il à la fillette, « bois et mange si tu veux et repose-toi. Je m'en vais couper du bois, attends-moi là. » Et il s'en alla. La petite commença à l'attendre, et au début, le temps passa vite. Despini jouait avec des cailloux, des brindilles, des insectes. Mais bientôt, la chaleur se fit moins vive. La lumière baissa et le vent se leva. Et la fillette prit peur. Elle appela en pleurant. « Yanis, Yanis, es-tu là ? Réponds-moi, est-ce toi qui coupe du bois près d'ici ?» Elle entendait des coups sourds. Ce n'était que la gourde agitée par la brise du soir, cognant contre le tronc du pin. Elle pleura et appela longtemps, errant dans la forêt toute la nuit. Au matin, elle découvrit un village dans un repli de la montagne. Elle s'arrêta dans la première maison. Les gens, la voyant bien vêtue, pensèrent que c'était une enfant de bonne famille qui s'était perdue. Ils la gardèrent pendant la journée et la nuit suivante. Le lendemain, au réveil, ils trouvèrent toutes leurs bêtes mortes, mortes sans raison apparente. « C'est toi qui nous as porté malheur, » dirent-ils à Despini. « Ce qui est arrivé, c'est sûrement à cause de toi, va-t'en »
La pauvre petite alla un peu plus loin, demander l'hospitalité dans une autre ferme. Oh, pas pour longtemps. Elle se rendait bien compte qu'un mauvais sort l'accompagnait et qu'elle ne pouvait pas rester. Mais les fermiers avaient bon cœur. Ils insistèrent pour qu'elle passe la nuit chez eux. Elle dormit dans la ferme et toutes les bêtes moururent. Elle partit, elle alla plus loin et comme plus personne ne voulait d'elle, elle se mit à pleurer. C'était le troisième jour après son départ de la maison paternelle. Une veuve qui habitait la dernière maison du village eut pitié d'elle. « Viens, petite, lui dit-elle, puisque tout le monde te chasse, je te prendrai chez moi. Vous n'avez pas peur que vos bêtes meurent ? Je n'en ai pas beaucoup, mais je porte malheur. On verra bien, entre !» Les bêtes de la veuve moururent en effet. Cependant, elle garda l'enfant. Elle avait décidé d'aider la fillette à combattre sa mauvaise fortune. Elle la traitait comme sa fille, et d'Espigny l'appelait affectueusement « ma tante ». Un jour, la veuve fit cuire des galettes et des gâteaux. Elle avait fait simplement les galettes avec de la farine, du sel et de l'eau. Mais dans la pâte des gâteaux croustillante et légère, elle avait mis du beurre et des œufs et l'avait pétri longuement. Elle remplit un panier de ces bonnes choses et le tendit à d'Espigny. « Tiens, ma fille, va porter ce panier aux moires. Sors du village, suis le chemin jusqu'au vallon plein d'ombre où s'élève leur château. Les moires sont de grandes femmes sombres, filles de la nuit. » Elles tiennent dans leurs mains le fil de la vie des hommes. Chacun de nous a sa moire personnelle qui veille sur sa destinée, bonne ou mauvaise. La mienne est simple et gentille. Tu lui donneras une galette. Les gâteaux seront pour les autres moires. Observe-les bien, car il faudra que tu découvres laquelle est la tienne et que tu l'obliges à s'occuper de toi pour que cesse ta malchance. Merci, ma tante, répondit la fillette. Elle prit le panier, se rendit au château des moires et s'assit devant leur porte. Elle criait « Oh, sort des sorts, et le sort qui m'appartient, oh, mon destin !» Elle cria ainsi pendant des heures jusqu'à en être enrouée. Vers le soir, une des moires ouvrit la porte, la bouscula en lui arrachant son panier et le lui rendit quelques minutes plus tard, rempli de crottes. « Regarde-moi ça, ma tante. C'est ce que m'ont donné les moires, » dit la petite en montrant son panier à la veuve. « Et elles ne m'ont même pas laissé entrer. »« Ne te décourage pas, ma fille, je vais faire d'autres gâteaux, et tu les leur porteras demain. » Le lendemain, les moires agirent de la même façon, et la veuve répondit à l'enfant de la même façon. Le troisième jour, la moire qui ouvrit la porte avait un visage agréable, un bon sourire, et elle s'écria « Ah, tu m'as apporté une galette de la part de ta tante ? Entre, petite. » La fillette pénétra dans une grande pièce mal éclairée où s'activaient des centaines de femmes occupées à filer. Une seule ne travaillait pas. Elle s'amusait à lancer en l'air et à rattraper une pelote dorée. Quand elle vit arriver d'Espigny, elle s'approcha d'elle paresseusement et lui dit « C'est donc toi, petite fille, qui m'apporte de si bons gâteaux ? Puisque tu es si généreuse, je vais te faire un cadeau. » La moire se pencha, embrassa la fillette et déposa la pelote de soie dorée dans le panier. Puis elle poussa l'enfant vers la porte. « Ta malchance va tourner, » affirma la veuve de d'Espigny. « Cache cette pelote et attends. » Plusieurs années s'écoulèrent. D'Espigny devint une belle jeune fille. Elle et sa tante furent un jour invitées à un mariage. Elles revêtirent leurs meilleurs habits. D'Espigny était resplendissante. Le fiancé était un beau garçon à l'air aimable. La fiancée n'était ni jolie ni gentille, mais elle était riche. Quand tous les invités furent arrivés, on s'aperçut que les fiancés n'étaient pas prêts. Leurs couronnes n'étaient pas attachées. En ce temps-là, la coutume voulait qu'on attache les couronnes qu'avec du fil de soie. Impossible d'en trouver, personne n'en possédait. « Ah, mais si !» fit tout à coup la veuve. « D'Espigny en a justement une pelote. Que lui donnerez-vous en échange, si elle vous la porte ?» « Qu'on mette la soie sur la balance et qu'on donne à la jeune fille le poids équivalent en or, » déclara le fiancé. D'Espigny apporta la pelote que lui avait donnée sa moire. Elle la posa sur une des deux plateaux de la balance. Dans l'autre, on mit une belle somme en or. Mais la soie pesait plus lourd. On ajouta des pièces aux pièces. Mais la soie pesait toujours plus lourd. Alors on alla chercher une balance énorme. Mais rien n'y faisait. Le plateau dans lequel se trouvait la pelote de soie était toujours plus lourd que l'autre. Finalement, le fiancé se décida, avant que toute sa fortune y passe. Il monta lui-même dans le plateau où l'on avait entassé l'or. Et cette fois,
Les deux plateaux s'équilibrèrent parfaitement. Le signe du destin était clair. Il fallait que le fiancé ajoute sa personne à l'or. Il fallait donc qu'il épouse Despigny. C'est ce qu'il décida aussitôt de faire, sans regret. Le festin de leur noce allait bon train dans la maison du fiancé. Par la fenêtre ouverte, sortaient par bouffées des cris joyeux, des rires, des chants, de la musique. Un vieux qui passait par là sur le chemin s'arrêta pour regarder à l'intérieur de la maison. Il regarda les invités, le marié, la mariée. La mariée ! Mais c'était sa fille ! Sa fille perdue, sa fille chérie, Despigny, cria-t-il. Mon père, répondit Despigny. Père et fille s'étant retrouvés, le festin put continuer, la musique reprendre, la gaieté redoubler, et la chance leur sourit jusqu'à la fin de leur vie. Voilà, c'est déjà l'heure de se séparer. On se retrouve le mercredi et le samedi à 16h. Et d'ici nos retrouvailles, n'hésitez pas, racontez-vous des histoires!

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0: Oui, allô?
1: Oui.
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1: Et dernière petite chose, si vous connaissez des jeunes artistes intéressés pour faire ce festival, contactez-nous à l'adresse suivante, jeunesrevivre@gmail.com.
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Hola, hola a todos, bienvenue à l'écoute de London Dreamers, vous êtes bien sûr Fréquence 7, on est le samedi 16 mai, on est ensemble jusqu'à 20h. Et aujourd'hui, cette émission, c'est vraiment l'exception, hein. On n'a pas commencé par un morceau instrumental, d'habitude je mets toujours un morceau instrumental pour commencer l'émission. Là c'était chanté direct avec le premier album solo de Marlon Manier, le chanteur leader des La Femme, hein, qui donc en album solo, puisque la femme, le groupe, fait une pause pour quelques années. Donc je pense qu'il y a pas mal de membres qui vont s'agiter à droite à gauche, soit en solo, soit avec d'autres membres. Voilà, le titre c'était « I have a big crush on you ». L'actualité, ben, en nouveauté, c'est vraiment pas terrible, pas terrible. On en a que deux à vous présenter. Le disque de la quinzaine, il va être facile à choisir sur deux albums. On en profitera pour faire trois rubriques rétro. Et puis il y a quand même plein de bonnes choses qui sont passées les mois d'avant. Donc on va pouvoir approfondir les dernières sorties. Voilà, et ça sera donc quand même une programmation monstrueuse. J'emploie le mot monstrueuse parce que des monstres, il va y en avoir dans cette émission. Pas plus tard qu'avec le morceau qui suit, qui s'appelle Frankenstein Monster. Et c'est signé Newfound Glory.

Lyrica de Newfound Glory de retour en 2026 avec un nouvel LP, Listen Up, écoutez-moi. Et le titre du morceau, c'était donc le monstre Frankenstein, Frankenstein's Monster. La suite, ben, déjà, une petite rubrique rétro. On va retrouver les Smiths en tout début de leur carrière avec un morceau qui les a lancés avec des paroles smithiennes, tout Morrissey dans ses paroles. On ne sait pas exactement ce que ça veut dire cette chanson, notamment son titre « The Boy with the Thorn in His Side », « Le garçon avec une épine dans le côté », une histoire de Smiths. Voilà, première rubrique rétro pour aujourd'hui.

Et oui, sur ces deux morceaux enchaînés, bien sûr, vous avez reconnu la voix de Morrissey. Morrissey, le morceau d'avant, donc, c'était les Smiths avec The Boy with a Thorn on His Side, enregistré en 1986. Et à l'instant, le dernier album, le 14e album solo de Morrissey en 2026, soit 40 ans après. Aujourd'hui, en 2026, Morrissey a 66 ans. Il en avait donc 26 lorsqu'il chantait The Boy with a Thorn on His Side. Voilà. C'est pas fini pour les Smiths, puisqu'on a un groupe américain qui vraiment leur rend hommage, même s'ils disent qu'ils ne connaissaient pas The Smiths, parce qu'ils font exactement le même style, avec le look des années 80. Ils sont cinq, ils ont tous les cheveux longs, voire la crête au-dessus. On dirait le retour des Spandau Ballet ou des Flock of Seagulls, plein années 80. Et ce morceau, The Early Days of Love, ça encore, ça fait penser aux Smiths.

Réincarnation des Smiths en 2026, Bridget Calls Me Baby, particulièrement sur ce morceau, The Early Days of Love. Et j'ai oublié de dire le titre du morceau qu'on a entendu juste avant, puisque c'est une histoire de monstre, le fil conducteur, c'était The Monsters of Pig Alley. Les monstres de Pig Alley. Je vous avais dit qu'il n'y avait que des monstres ce soir. Allez, première nouveauté de la quinzaine. 5 ans déjà. 5 ans pour avoir des nouvelles. Un courrier qui met 5 ans pour arriver. Ah, c'est la vitesse de l'escargot. Bah oui, c'est normal puisque c'est Snail Mail qui revient. Snail Mail, le courrier de l'escargot. Bon, elle n'a pas mis exprès hein, 5 ans pour faire un nouvel album. La miss qui se cache derrière ce nom de code de Snail Mail, c'est Lindsay Jordan, âgée de 26 ans aujourd'hui. C'est son troisième album sous ce nom de code Snail Mail. L'album s'appelle Ricochet. Qu'est-ce qui s'est passé pendant 5 ans? Mais il y a 5 ans, c'était évidemment le Covid. Entre-temps, elle a dû se faire opérer des cordes vocales et elle a même fait du cinéma sur le film I Saw the TV Glow en 2024 que j'ai pas vu. Voilà, ce qui nous intéresse, c'est ce nouvel album. Elle revient en pleine forme avec des morceaux assez rock'n'roll, assez indépendants, assez comme on l'aime à London Dreamers. Donc on est content de retrouver Snail Mail. Si vous connaissez pas Snail Mail, c'est que vous avez pas bien écouté les London Dreamers des années passées, car on la suit depuis leur premier album. Ça s'appelle Tractor Beam, premier extrait pour ce soir.

Tractor Beam, c'est le titre de Snail Mail que vous venez d'écouter. Hey Colossus, c'était l'une des nouveautés de la quinzaine passée. Ah, c'est pas des vieux perdreaux de la veille, hein, puisqu'ils ont 20 ans de carrière. Et c'est déjà leur 15e album, le bien nommé Even Was Wild. Sauvage. Sauvage comme leur musique, rapidement enregistrée. 4 jours dans un studio londonien. À 7, on fait du bruit, on enregistre tout ça. Et ça nous fait donc la 15e galette pour ce groupe. Le titre du morceau pour ce soir, c'est People You Long to Forget.

À l'instant, le groupe le plus celtique américain, les Dropkick Murphys, avec un extrait de leur dernier album sorti en 2025. Le morceau, c'était Dropped on My Head. La suite de London Dreamers, ben, Dropkick Murphys, hein, ça fait référence à la bière. Dropkick, c'est hop, on enfile coup sur coup, hein, et on lève le coude. Murphys, c'est une marque, mais il faut pas dire, on n'a pas le droit de dire des marques. Tout ça pour vous dire que si vous avez soif, bah, il faut aller dans un bar, et ça tombe bien. Moi, j'en ai un italien qui est super sympa. Il s'appelle Bar Italia, et le morceau, c'est Rooster.

Et oui, c'était Bar Italia à l'instant et ce morceau A Rooster. La suite, c'était le disque de la quinzaine passée, un nouveau groupe américain, donc premier album. Ils nous viennent de Los Angeles, il s'appelle The Softs. Et franchement, c'est très bon, excellent. Bon, si c'était le disque de la quinzaine, c'est déjà la qualité. Mais c'est tellement bon qu'on va encore droit à deux nouveaux morceaux inédits dans London Dreamers. L'album s'appelle Gold Star. On va commencer par un morceau très cool. Un morceau cool, chouette, parce que c'est un album très varié, souvent assez rythmé, hein, mais qui arrive à changer complètement de style, de genre. Il y a du bluegrass, il y a de la guimbarde sur certains morceaux, on est en plein saloon, on est parfois avec des guitares à la Strokes. Un album donc très riche, très différent, on pourrait dire trop d'éclectisme tue. Non, là c'est franchement, c'est très bien fait. Donc un petit morceau cool, chouette, et on aura un morceau un petit peu plus excité dans la deuxième partie de London Dreamers. Le morceau s'appelle Death in the Family.

Death in a Family, signé The Sophs. Sophs, ça s'écrit S-O-P-H-S. La suite, c'est les Charlatans. Si Snail Mail a mis 5 ans pour sortir un album, leur dernier, aux Charlatans, daté de 2017. Et le dernier sorti, c'est fin 2025. Donc, 8 ans quand même. 8 ans pour produire un album qui s'appelle We Are Love. Merci pour le message, on prend. Le reste, bon, 8 ans pour faire ça, c'est quand même pas formidable. Ça n'était pas l'album de l'année, c'était pas dans le best-of de fin d'année. Mais bon, c'est les Charlatans. C'est surtout la voix inimitable de Tim Burgess, qui a 58 ans aujourd'hui et qui pourrait vous chanter n'importe quoi, que ça nous plairait quand même. Mais on va quand même écouter un morceau des Charlatans. Ça s'appelle Many a Day, a Heart Take. Avec le fameux orgue.

Little Latins dans London Dreamers. La suite, elle est américaine. Elle est new-yorkaise avec le troisième album de Geez. Là, enfin, ils m'ont convaincu. Les deux premiers, pas vraiment. Mais celui-ci, Getting Killed, on l'adore à London Dreamers. C'était dans notre best-of. On retrouve le morceau Taxis, qui est peut-être leur meilleur morceau sur cet album. Ou en tout cas, on va voir tout le talent du chant très particulier de Cameron Winter. Le titre, je l'ai dit, Taxis.

Vous écoutez bien London Dreamers, les rêveurs de Londres, et c'est normal qu'on ait des groupes londoniens dans cette émission. C'est le cas de Sorry, à l'instant, ce duo 100% londonien, et ce morceau Echoes, qui ouvre leur dernier album. Mais il est temps d'aborder le disque de la quinzaine, et il est bleu, blanc, rouge. Et il est 100% efficace, du rock comme on l'aime à London Dreamers. Celebrate, ça va être le morceau que l'on va entendre. Le groupe, c'est Fragile. Fragile, je ne sais pas si vous connaissez, c'est leur deuxième album. On l'a diffusé le premier à London Dreamers. C'est des ex-membres de ex-groupe et on est à Angers. Enregistré à Angers par le producteur, l'enregistrement a été fait par Camille Audonin de groupe Daria, ancien groupe d'Angers. Quand on parle d'Angers, on pense tout de suite aux Tugs. Et oui, il y a bien un Tugs dedans, mais c'est le fils Souris. C'est Félix qui est à la batterie de ce groupe Fragile. Voilà, 100% angevin, 100% rock'n'roll, 100% disque de la quinzaine. Celebrate.

Voilà, le disque de la quinzaine, il est bleu, blanc, rouge. Le groupe s'appelle Fragile. C'est pas vraiment fragile, hein. C'est plutôt costaud comme son. Il nous vient d'Angers, deuxième album. Et le morceau, c'était Celebrate. Eux, ils ont du talent et ils peuvent vous faire 18 morceaux sur un album.

sans sourciller, et tous les morceaux sont quasiment tous excellents. C'est Circa Waves, les Britanniques de Circa Waves. On se réécoute American Dream dans le Non Dreamers.

Circa Wales dans London Dreamers. On a eu Papy Morrissey tout à l'heure avec ses 68 ans. On a Mamie Sonic Youth, Mamie Kim Gordon avec ses 72 ans qui sort son troisième album solo. Et vraiment, elle a toujours la pêche. À preuve.

Kim Gordon à l'instant dans London Dreamers et ce morceau Not Today. La suite de London Dreamers, donc c'est Daughter. Et Daughter, c'est en fait notre dernière rubrique rétro pour ce soir, groupe britannique. On revient en 2013, donc il y a de cela 13 ans exactement, sur cet album qui les a fait connaître, If You Live. Daughter, c'est avant tout de l'atmosphère, c'est une pop atmosphérique, très cool, très boisé, avec une vocale féminine qui est envoûtante et qui vous amène très très loin si vous rentrez dans le rythme. D'ailleurs, rien que le nom des titres, hein, on va passer l'hiver avec Winter, on va parler de demain, Tomorrow, d'Amsterdam, une petite visite, et là on va parler de jeunesse sur ce morceau qui s'appelle Youth, signé Daughter.

Vous l'aurez compris, j'aime beaucoup le premier album solo du chanteur de La Femme, Mr. Marlon Manier, puisque vous avez le droit à un deuxième extrait pour ce soir. Et là, elle a pas l'air commode, cette Annie-là, hein. Qui du morceau, c'était La Fureur d'Annie. Des monstres, je vous ai dit, mais aussi de la fureur. Bref, tout ça dans London Dreamers. Et la suite, ben normalement, ça devrait faire beaucoup, beaucoup de bruit. Je vous présentais leur album la quinzaine passée, mais franchement, on est trop limite à London Dreamers, parce qu'il s'agit de hardcore, du vrai, du pur, avec un monsieur qui hurle, même si c'est très bien fait au niveau mélodique, ça reste du hardcore. Mais sur un morceau, ils se sont amusés à faire un titre plus léger, bien bande FM américaine pour les skaters. C'est Drain qui nous interprète Was Having Fun, et il y a beaucoup de fun sur ce morceau.

Bon, évidemment, le chanteur n'a pas pu s'empêcher d'hurler à la fin, mais c'était presque complètement écoutable, ce morceau de Drain. Hein, c'est le morceau particulier de l'album. Le reste, c'est beaucoup plus que quand il hurle. Who's having fun? En tout cas, c'est bien trouvé comme nom. Voilà, je mets un petit temps mort exprès pour vous aérer les esgourdes, hein, tranquillement, parce que la suite, ça n'a rien à voir. On retrouve les nouveautés de la quinzaine, le troisième album de Snail Mail. Il s'appelle, pas l'album, Snail Mail, c'est le groupe. Le titre, c'est Papillon. Voilà, ça y est, tout le monde, on est frais et dispo. Allez, Butterfly.

Magnifique morceau, c'est mon morceau préféré pour l'instant du dernier Snail Mail, Butterfly, avec ses guitares plus ou moins puissantes, plus ou moins rapides sur ce morceau très varié de Snail Mail. Troisième album, on reste au troisième album pour le groupe suivant, c'est un quatuor de Londres, sud de Londres pour être exact, Dry Cleaning. Vous connaissez ce groupe, on le connaît depuis le premier album. Si vraiment, par hasard, vous ne connaissez pas Dry Cleaning, ce quatuor, sachez que la chanteuse, elle parle plus qu'elle ne chante. On appelle ça du spoken word. Florence Shaw est une spécialiste. Il se trouve que le morceau que je vais vous faire écouter, bah, ça résume parfaitement le style Dry Cleaning. Donc si vous ne connaissez pas, avec ce morceau, vous allez tout comprendre. Ça s'appelle Joy.

Le quatuor californien de Hi-Fi à l'instant et ce morceau où il est question d'une poussière de suie dans un œil vert, oui, Hashpeck in a Green Eye. Tout un programme. La suite, c'est tout un programme puisque c'est le disque de la caserne passé, eh oui. Vous aurez le disque de la caserne un peu plus tard. On revient sur le disque de la caserne passé parce qu'il était excellent, évidemment. Donc, un deuxième morceau pour les Américains de The Soft. S-O-P-H-S. Je ne sais pas comment on prononce. Soft. Ça va être ça. Et le morceau, ça s'appelle I'm Your Friend. Et oui, j'ai parlé de monstre. Là, on parle de démon. Je suis ton.

Portugal The Man et ce morceau Angoon. Tout à l'heure, j'avais dit que c'était terminé pour la série rétro, mais non, il y avait un autre groupe. On remonte en 2012. On était en 2013 tout à l'heure. Hop, un petit peu plus loin. 2012, donc il y a 14 ans, avec un duo que vous connaissez forcément, parce qu'ils ont eu quand même un certain succès, même si c'est du rock indé. Ils ont quand même percé, notamment avec cet album Sounds from Nowhereville, qui a signé cet album, un duo mi-masculin-féminin, un monsieur, une dame, et c'est les Ting Tings, The Ting Tings, ça vous dit quelque chose? Eh bien, on va s'écouter un morceau très rythmé, j'aime beaucoup au niveau rythme, c'est pas le morceau le plus classique des Ting Tings, mais je trouve qu'il y a vraiment du sens, ça donne envie de bouger, de danser, et ça s'appelle One Son Killing, Soul Killing.

De l'humour et du soleil sur ce morceau, Soul Killing, signé The Thing Things, en été en 2012. Là, c'est vraiment fini pour la rubrique rétro. La suite, c'est les cocktails, c'est le Molotov sans les cocktails, c'est les Molotov tout court. Duo, là aussi, un petit clin d'œil avec le duo d'avant, mais Duo 2026, le titre du morceau, Rhythm of Yourself.

Les Molotov, à l'instant, dans London Dreamers, certes pas une note maximum au niveau originalité, mais au niveau efficacité, c'est du 20 sur 20. Rhythm of Yourself, il y avait effectivement du rythme. Il y en aura également sur le morceau suivant, puisqu'on retrouve le disque de la quinzaine Bleu, Blanc, Rouge, et le deuxième album du groupe Angevin, Fragile. Le morceau s'appelle Saint-Under. Ce morceau n'a qu'un défaut, c'est qu'il dure que 2 minutes 27 secondes.

Le retour des Kula Shaker en pleine forme en 2026 sur leur dernier album, dans ce morceau Magic Number. Voilà, c'est terminé pour ce direct hein, ce 16 mai. Cette émission sera diffusée le 30 mai. Effectivement, je vais faire deux directs d'affilée. Donc le 23 mai, nouveau direct avec des nouveautés. Ça c'est promis, juré, craché. On se quitte avec un morceau de Not Twist, un petit chouchou du moment. Un morceau très cool, c'est pour ça que je le mets en conclusion. Très cool, un petit peu long, mais vraiment chouette. Ça s'appelle Tiss. Bye bye, à la prochaine. Ciao.

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